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Bon, ben, c'est pour faire un petit bisou. 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

Bonjour à tous et bienvenue dans votre agenda de l'été. Après une saison bien remplie, nos bénévoles ont besoin d'un peu de repos et vont lever le pied quelques semaines pour revenir en pleine forme à la rentrée. Nous aurons donc le plaisir de vous retrouver pour votre agenda local dès le lundi 31 août pour une nouvelle saison riche en rendez-vous près de chez vous. En attendant, l'été regorge d'animations, de concerts, de marchés, de fêtes et de nombreuses autres manifestations. Pour connaître les événements organisés près de chez vous, nous vous invitons à consulter le site Ici l'été, ainsi que l'Open Agenda de Grand Châtellerault, pour connaître les nombreuses animations proposées tout au long de l'été près de chez vous. Nous vous rappelons tout de même que le lac de la Forêt est en accès libre tous les jours jusqu'au 28 août avec mini-golf, foot-golf, tir à l'arc, tir laser, sarbacane, trampoline, toboggan aquatique, mur d'escalade, cage à grimper, parcours kids, orientation, VTT et trottinette électrique et bien entendu baignade surveillée. 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Les jeudis, vendredis et dimanches, ouverture de la guinguette du prêt de l'assesseur. Et un dernier conseil, avec les conditions météorologiques parfois très chaudes ou changeantes, pensez à vérifier auprès des organisateurs que les événements sont bien maintenus avant de vous déplacer. 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
2: Bonjour à toutes et à tous sur aux Ondes FM. Il est l'heure de votre météo du mardi sur Châtellerault et ses alentours. Ce matin, attendez-vous à un ciel bleu. Pour les températures, elles seront autour de 24 degrés ce matin. Dans l'après-midi, un temps ensoleillé. Les températures monteront jusqu'à 34 degrés. Ce soir, de belles éclaircies. Il fera environ 34 degrés. Aujourd'hui, les températures varient entre 22 et 36 degrés. Passez une belle journée sur aux Ondes FM.

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1: Parlons aujourd'hui de mécanique, de grosses cylindrées et de circuits mythiques. Le 26 mai 1923, le premier départ des 24 heures du Mans était donné dans la Sarthe. Le but de cette nouvelle course automobile d'endurance, effectuer le maximum de distance en un tour d'horloge. Plusieurs équipages composés de deux pilotes se relayant régulièrement sont sur la grille de départ de cette première édition. Ils sont au total 33 exactement. Et au final de 128 tours du circuit de la Sarthe, les Français André Lagache et René Léonard remportent cette édition inaugurale de la mythique course mensuelle organisée par l'ACO, l'Automobile Club de l'Ouest. L'histoire des 24 heures du Mans évolue avec celle de l'automobile. Au fur et à mesure des décennies, la belle sartoise n'a eu de cesse d'être l'épreuve étalon de la discipline d'endurance, des marques s'y spécialisent même, et puis que dire des grands noms associés à des succès sur le circuit des 24 heures du Mans, Jackie Hicks, Henri Pescarolo, Derek Bell, Phil Hill, et plus récemment les Yannick Delmas, ou encore le pilote le plus titré, le Danois Tom Christensen, et puis sans oublier les passes d'armes entre marques de voitures, l'aventure Porsche ou les Audi, la domination du milieu du siècle des Ferrari surveillée de près par Jaguar. Bref, 24 heures ne suffiraient même pas pour parler au mieux de la course d'endurance par excellence. Allez, on se donne rendez-vous demain pour d'autres histoires d'un jour avec Mémoire Sport.

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Pour connaître les événements organisés près de chez vous, nous vous invitons à consulter le site Ici l'été, ainsi que l'Open Agenda de Grand Châtellerault, pour connaître les nombreuses animations proposées tout au long de l'été près de chez vous. Nous vous rappelons tout de même que le lac de la Forêt est en accès libre tous les jours jusqu'au 28 août avec mini-golf, foot-golf, tir à l'arc, tir laser, sarbacane, trampoline, toboggan aquatique, mur d'escalade, cage à grimper, parcours kids, orientation, VTT et trottinette électrique et bien entendu baignade surveillée. 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Et un dernier conseil, avec les conditions météorologiques parfois très chaudes ou changeantes, pensez à vérifier auprès des organisateurs que les événements sont bien maintenus avant de vous déplacer. 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

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Nous vous rappelons tout de même que le lac de la Forêt est en accès libre tous les jours jusqu'au 28 août avec mini-golf, foot-golf, tir à l'arc, tir laser, sarbacane, trampoline, toboggan aquatique, mur d'escalade, cage à grimper, parcours kids, orientation, VTT et trottinette électrique et bien entendu baignade surveillée. 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Et un dernier conseil, avec les conditions météorologiques parfois très chaudes ou changeantes, pensez à vérifier auprès des organisateurs que les événements sont bien maintenus avant de vous déplacer. 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

0: Bonjour à toutes et à tous sur Ozondes FM. Il est l'heure de votre météo du mardi sur Châtellerault et ses alentours. Ce matin, attendez-vous à un ciel bleu. Pour les températures, elles seront autour de 24 degrés ce matin. Dans l'après-midi, un temps ensoleillé. Les températures monteront jusqu'à 34 degrés. Ce soir, de belles éclaircies. Il fera environ 34 degrés. Aujourd'hui, les températures varient entre 22 et 36 degrés. Passez une belle journée sur Ozondes FM.
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0: Bonjour à tous sur Ozone FM. Voici votre point météo de midi pour Châtellerault et sa région. Ce mardi après-midi, un ciel variable avec environ 35 degrés. Ce soir, des nuages et des éclaircies, il fera autour de 34 degrés. Et pour demain, mercredi matin, prévoyez un ciel partiellement nuageux avec 21 degrés au réveil. Tout de suite, retrouvez Histoire d'un jour avec Guillaume Barret. Bon après-midi sur Ozone FM.
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2: Parlons aujourd'hui de mécanique, de grosses cylindrées et de circuits mythiques. Le 26 mai 1923, le premier départ des 24 heures du Mans était donné dans la Sarthe. Le but de cette nouvelle course automobile d'endurance, effectuer le maximum de distance en un tour d'horloge. Plusieurs équipages composés de deux pilotes se relayant régulièrement sont sur la grille de départ de cette première édition. Ils sont au total 33 exactement. Et au final de 128 tours du circuit de la Sarthe, les Français André Lagache et René Léonard remportent cette édition inaugurale de la mythique course mensuelle organisée par l'ACO, l'Automobile Club de l'Ouest. L'histoire des 24 heures du Mans évolue avec celle de l'automobile. Au fur et à mesure des décennies, la belle sartoise n'a eu de cesse d'être l'épreuve étalon de la discipline d'endurance, des marques s'y spécialisent même, et puis que dire des grands noms associés à des succès sur le circuit des 24 heures du Mans, Jackie Hicks, Henri Pescarolo, Derek Bell, Phil Hill, et plus récemment les Yannick Delmas ou encore le pilote le plus titré, le Danois Tom Christensen, et puis sans oublier les passes d'armes entre marques de voitures, l'aventure Porsche ou les Audi, la domination du milieu du siècle des Ferrari surveillée de près par Jaguar. Bref, 24 heures ne suffiraient même pas pour parler au mieux de la course d'endurance par excellence.
3: Allez, on se donne rendez-vous demain pour d'autres histoires d'un jour avec Mémoire Sport.

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0: pour connaître les nombreuses animations proposées tout au long de l'été près de chez vous. 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Et un dernier conseil, avec les conditions météorologiques parfois très chaudes ou changeantes, pensez à vérifier auprès des organisateurs que les événements sont bien maintenus avant de vous déplacer. 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
1: Bonjour à tous, vous êtes bien sur aux ondes FM. Voici votre météo pour cet après-midi et la soirée pour Châtellerault et ses alentours. Ce mardi après-midi, un ciel dégagé, avec environ 34 degrés. En soirée, des nuages et des éclaircies, il fera autour de 34 degrés. Bon après-midi sur aux ondes FM.

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0: Salut, la tchoume, c'est Jeffrey des Mille, là. Ouais, je suis dégoûté, en fait. Hein. J'ai pas pu venir ni au loto, ni au ragabaletti, rien. Parce que j'ai eu des problèmes pour la voiture, pour venir avec les collègues. Franchement, je suis dégoûté.
1: Mais bon. Dans les campagnes, ça gronde. Car vous avez le sacré fausse mère de tout le monde.
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1: Bonjour à tous, vous êtes bien sur Aux Ondes FM. Voici votre météo pour cet après-midi et la soirée pour Châtellerault et ses alentours. Ce mardi après-midi, un ciel dégagé, avec environ 34 degrés. En soirée, des nuages et des éclaircies, il fera autour de 34 degrés. Bon après-midi sur Aux Ondes FM.
2: La nuit au conservatoire. Sixième épisode. Dans un précédent épisode, Henri a été charmé par le son du clavecin. Le couvercle peint de l'instrument a capté son regard. Il y surprend une scène champêtre. Le berger joue de la flûte à bec. La leçon du musicien le touche profondément et il se décide enfin à écrire à sa fille tous les sentiments que lui inspire cette musique délicate. Les jours se succèdent et Henri se sent de plus en plus heureux. Il a appris aussi à écouter, à voir au-delà des apparences. Tout lui devient une musique. Le roulis du fleuve, le passage incessant des voitures dans les rues de la vieille ville, les cris joyeux des enfants qui jouent dans le jardin du directeur, et le chant des mères qui bercent leurs tout-petits dans leurs bras protecteurs. Sa vie en est toute changée, embellie, et une nouvelle journée s'achève. La ville met un point d'orgue à cette symphonie qui rythme la vie des honnêtes gens. Henri se dirige de son pas lent vers le conservatoire. Il savoure ce moment où le jour rencontre la nuit dans un accord parfait mineur. Il ne redoute plus ce passage, il l'attend, sans impatience, mais dans la paix d'un cœur qui reprend doucement goût à la vie. Comme chaque soir, il s'arrête un instant au bureau de l'accueil. Là régnait une excitation inhabituelle. L'agent d'accueil expliqua à Henri qu'un des bienfaiteurs du conservatoire avait fait don d'un coffret contenant 3 bijoux de très grande valeur et chacun pouvait venir admirer les objets en question pendant cette soirée avant qu'ils ne fussent remis dans un coffre-fort. Henri voulut lui aussi satisfaire sa curiosité et demanda s'il pouvait profiter de cette exposition impromptue. « Mais oui, bien sûr !» lui fut-il répondu. Le coffret est dans une vitrine sur le palier. Après être passé au vestiaire, Henri s'y rendit. Il croisa quelques visiteurs et des musiciens qui s'étaient attardés, perdus dans la contemplation des objets offerts. Henri saisit quelques-uns de leurs propos sur la qualité incomparable du travail, la beauté et la rareté des matériaux employés et bien d'autres commentaires, tous plus élogieux les uns que les autres. Lorsqu'il arriva à l'endroit indiqué, il fut lui aussi ébloui. Ce n'était pas vainement que l'on avait loué l'extraordinaire travail fait sur ces objets. 3 portées en fil d'or, portant chacune une clé et des notes de musique. La clé de fa en forme d'oreille avec les 2 points diamantés indiquant sa position sur la portée. La clé de sol avec sa volute, sa grande boucle et le crochet. Et enfin,

La clé d'ute, elle aussi avec ses deux petites perles de nacre sur la ligne médiane. Chacune des clés précédait une gamme de do ascendante. Chaque note était une perle à facettes de verre rutilante. C'est ainsi qu'Henri comprit que ces clés, fa, sol et ut, ouvraient aux musiciens les portes d'un monde merveilleux, où les notes graves, médium ou aiguës se rencontrent, s'allient et s'éclairent les unes les autres. Par leurs associations, leurs superpositions ou juxtapositions, elles se révèlent les unes aux autres et chacune jette sa lumière particulière en fonction des autres. La portée les soutenait dans cette recherche perpétuelle du son. Leurs accords devaient susciter chez le musicien, l'esthète ou le néophyte chaque fois de nouvelles émotions. La mélodie seule ne suffisait pas à faire ressentir l'amour, la haine, la joie ou la tristesse, la rancune ou le pardon. Le compositeur s'empare des notes, il les travaille, il scrute et sculpte la partition. Le compositeur est comme l'orfèvre qui sculpte les pierres précieuses. Il travaille et cisèle les notes afin d'en faire à chaque fois une création nouvelle. La mélodie et l'harmonie résultent de ce patient et laborieux travail. Le musicien, par la suite, se saisit des partitions et il s'approprie le trésor du compositeur. Il sublime les accords sur son instrument. Le son le plus pur, allié à une technique parfaite, doivent rendre hommage au compositeur et charmer l'auditeur, rendre accessible ce langage de création à tous. Et l'auditeur doit vibrer et parfois pleurer d'émotion aux lumières jetées, aux feux allumés en son âme par les harmonies secrètes du morceau interprété. Henri sentit une nouvelle lumière en lui. La musique faisait maintenant partie de sa vie. Jamais il n'oublierait ce moment unique de contemplation où la fusion de deux arts lui avait ouvert la porte des royaumes de la musique. Ce soir-là, le conservatoire lui sembla tout éblouissant, paré d'une lumière féerique. Le conservatoire était vide à présent. Dans le large couloir du premier étage, il prit le temps de s'arrêter devant les portraits des grands compositeurs. Il lut tour à tour dans des cartouches Jean-Sébastien Bach, Wolfgang Mozart, Ludwig van Beethoven, Joseph Haydn et bien d'autres encore. Ce n'étaient plus des étrangers, mais de vrais amis qui essayaient à chaque occasion de lui faire partager un peu de leur amour inconditionnel de la musique et de lui enseigner que la musique est une image de notre vie sur terre. La mélodie et les accords naissent un jour en un lieu où les notes se rencontrent et chaque note n'existe que par rapport aux autres. Elles ont chacune un degré, un rang, comme les enfants d'une même famille. Les accords, cette alliance de notes, donnent le ton et l'émotion. L'accord peut être parfait, comme l'entente entre deux cœurs. Le ton pourra être mineur ou majeur, mais la mélodie continue comme la vie, malgré les épreuves qui la blessent ou les joies qui la comblent. Ah, comme Henri savourait ces instants! Non, vraiment, il ne se sentait plus seul. Il revoyait chaque instant de sa vie à la lumière des harmonies qu'il avait déjà perçues. Et cette longue histoire, ce film qu'il revoyait, lui semblait suivre à la note près les mouvements d'une suite. Prélude, allemande, menuée. Dans un rêve demi-conscient, il voyait dans la lumière que lui renvoyait chaque clé des images de sa vie qu'il pensait oublier. Et les notes s'enfuyaient comme le temps qui passe. Lorsqu'Henri sortit de sa rêverie, il se rendit compte que la douce lumière d'une aube prometteuse envahissait le conservatoire. Avait-il exécuté sa ronde comme la consigne l'exigeait? Il ne le savait. Il jeta un dernier regard aux trois joyaux qui lui avaient été donnés de contempler. Le directeur du conservatoire arrivait, accompagné d'un huissier portant un coffre. La vitrine fut ouverte et les trois clés remises avec grande cérémonie dans le coffre-fort. Henri escorta ce curieux cortège jusqu'à la sortie. Puis il alla rendre son uniforme. Il traversa le jardin du directeur. Une rosée tombait sur la ville endormie. Les gouttelettes, en tombant doucement de gouttière en gouttière, laissaient entendre un doux tintement.
La nature s'éveillait aux accords d'une gamme. Le son naissait, puis son écho, mille fois répété, s'amplifiait et finissait par s'évanouir, aussitôt repris par un autre. Une nouvelle symphonie s'écrivait, celle des éléments qui s'éveillent après les rêves de la nuit. La nuit au conservatoire. Une réalisation de l'Association des parents d'élèves du conservatoire Clément Jeannequin. Texte de Blandine Jourdan. Musique et bruitage Studio Aldo. 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
1: Ah, wow.
2: 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Miaou. Petit.

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Bonjour à tous et bienvenue dans votre agenda de l'été. Après une saison bien remplie, nos bénévoles ont besoin d'un peu de repos et vont lever le pied quelques semaines pour revenir en pleine forme à la rentrée. Nous aurons donc le plaisir de vous retrouver pour votre agenda local dès le lundi 31 août pour une nouvelle saison riche en rendez-vous.

Vous rappelons tout de même que le lac de la Forêt est en accès libre tous les jours jusqu'au 28 août avec mini-golf, foot-golf, tir à l'arc, tir laser, sarbacane, trampoline, toboggan aquatique, mur d'escalade, cage à grimper, parcours kids, orientation, VTT et trottinette électrique et bien entendu baignade surveillée. Des animations sont aussi organisées à la manufacture et des visites du théâtre Blossac et du carillon Bollé sont aussi proposées. Les jeudis, vendredis et dimanches, ouverture de la guinguette du prêt de l'assesseur. Et un dernier conseil, avec les conditions météorologiques parfois très chaudes ou changeantes, pensez à vérifier auprès des organisateurs que les événements sont bien maintenus avant de vous déplacer. Aujourd'hui à 15h30, retrouvez notre série de l'été, la nuit au conservatoire. 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

0: Ok, fermez vos gueules. Vous êtes vraiment une belle bande de perdants.
1: C'est vrai.
0: Vous êtes quoi?
1: Des perdants.
0: Vous êtes quoi?
1: Des perdants.
0: C'est sûr. Ce que j'arrive pas à comprendre, c'est pourquoi vous en avez pas marre. Pourquoi vous en avez pas marre de faire un burn-out tous les 3 mois? De mentir quand on vous demande ça va? Que votre vie soit la cata? Marre de pas savoir pourquoi vous allez au travail? Tout ça pour enrichir.

0: Bonjour à tous et bienvenue dans votre agenda de l'été. Après une saison bien remplie, nos bénévoles ont besoin d'un peu de repos et vont lever le pied quelques semaines pour revenir en pleine forme à la rentrée. Nous aurons donc le plaisir de vous retrouver pour votre agenda local dès le lundi 31 août pour une nouvelle saison riche en rendez-vous près de chez vous. En attendant, l'été regorge d'animations, de concerts, de marchés, de fêtes et de nombreuses autres manifestations. Pour connaître les événements organisés près de chez vous, nous vous invitons à consulter le site Ici l'été, ainsi que l'Open Agenda de Grand Châtellerault, pour connaître les nombreuses animations proposées tout au long de l'été près de chez vous. Nous vous rappelons tout de même que le lac de la Forêt est en accès libre tous les jours jusqu'au 28 août avec mini-golf, foot-golf, tir à l'arc, tir laser, sarbacane, trampoline, toboggan aquatique, mur d'escalade, cage à grimper, parcours kids, orientation, VTT et trottinette électrique et bien entendu baignade surveillée. Des animations sont aussi organisées à la manufacture et des visites du théâtre Blossac et du carillon Bollet sont aussi proposées. Les jeudis, vendredis et dimanches, ouverture de la guinguette du prêt de l'assesseur. Et un dernier conseil, avec les conditions météorologiques parfois très chaudes ou changeantes, pensez à vérifier auprès des organisateurs que les événements sont bien maintenus avant de vous déplacer. Aujourd'hui à 15h30, retrouvez notre série de l'été, la nuit au conservatoire. 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